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0: 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Il est 6h.
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1: 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La météo des Hautes-Alpes et de la vallée de Lubaye avec Météo Alpes du Rance.
3: Et cet après-midi, nous conserverons des conditions anticycloniques sur l'ensemble de nos massifs. Le temps prend toutefois un aspect un peu plus hésitant. Le ciel devient progressivement voilé au fil des heures. Côté vent, un léger flux de nord souffle entre 20 et 30 km/h sur l'ouest des Hautes-Alpes, tandis que le vent bascule au sud, plus à l'est, vers Lubaye et le Briançonnais. Les températures maximales restent particulièrement agréables et très douces pour la saison, comprises entre 16 et 22 degrés, d'est en ouest au plus chaud de l'après-midi. Pour le début de votre semaine, les journées de lundi et mardi s'annoncent particulièrement stables et lumineuses. Le soleil brillera sans partage sous un vent très faible avec une forte amplitude thermique. Après des matinées fraîches de 0 à 6 degrés, la douceur persistera l'après-midi avec 17 à 22 degrés.
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0: à tous, on commence votre horoscope de ce dimanche 11 octobre par les béliers. Vous avez besoin de vous dépenser pour remettre de l'ordre dans vos pensées.
1: Taureau, une relation pourrait prendre une tournure particulièrement complice.
2: Gémeaux, votre attitude aura une grande influence sur l'ambiance de la journée.
3: Cancer, un peu de romantisme ne vous ferait pas de mal.
4: Les lions, vous voulez faire passer votre point de vue?
5: Commencez par entendre celui des autres déjà.
6: Les vierges, les émotions circulent facilement aujourd'hui. Ne cherchez pas forcément à les contrôler.
7: Balance, vous avez le pouvoir d'alléger l'atmosphère simplement en changeant votre façon d'aborder les choses.
8: Scorpion, n'ayez pas peur de montrer vos sentiments. Une affection sincère et spontanée aura bien plus de force qu'une attitude calculée.
9: Sagittaire, votre opinion est recherchée, alors assumez-la.
10: Capricorne, les préoccupations financières semblent enfin s'alléger.
11: Profitez de ce répit pour vous faire plaisir.
12: Verseau, une discussion animée peut finalement renforcer une relation.
13: Et enfin les poissons, vos efforts commencent enfin à se voir aussi bien dans votre forme que dans votre morale.
0: Je vous souhaite à tous un excellent dimanche.
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0: la météo des Hautes-Alpes et de la vallée de l'Ubaye avec Météo Alpes d'Urance.
1: Cet après-midi, nous conserverons des conditions anticycloniques sur l'ensemble de nos massifs. Le temps prend toutefois un aspect un peu plus hésitant. Le ciel devient progressivement voilé au fil des heures. Côté vent, un léger flux de nord souffle entre 20 et 30 km/h sur l'ouest des Hautes-Alpes, tandis que le vent bascule au sud, plus à l'est, vers l'Ubaye et le Briançonnais. Les températures maximales restent particulièrement agréables et très douces pour la saison, comprises entre 16 et 22 degrés, d'est en ouest au plus chaud de l'après-midi. Pour le début de votre semaine, les journées de lundi et mardi s'annoncent particulièrement stables et lumineuses. Le soleil brillera sans partage sous un vent très faible avec une forte amplitude thermique. Après des matinées fraîches de 0 à 6 degrés, la douceur persistera l'après-midi avec 17 à 22 degrés.
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1: Et ce soir sur TF1, Aquaman et le Royaume perdu. Sur France 2, désigné coupable. Sur France 3, Brokenwood. Canal, on clôture la 6e journée du top 14 de rugby. Toulouse reçoit Bayonne. M6, retrouver Capital. Mission, pouvoir d'achat, récupérer 400 euros chaque mois. Allez, retrouver sur W9, Les Infaillibles. Sur TMC, Esprit Criminel. Des rediffs de Friends sur TMC. Et puis on a notamment la France des Mystères qui vous attend sur Novo 19. The Mortal Instruments, la cité des ténèbres sur TF1 série film. Allez, je vous laisse faire votre choix et par avance une excellente fin de week-end devant votre télévision.
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1: Il est bientôt 7h.
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0: 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Il est 7h.
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3: Bonjour à tous. Guerre en Ukraine. Donald Trump affirme qu'il est temps pour le pays d'avoir un nouveau président. Et ce, au lendemain de l'accord entre les États-Unis et la Russie sur le diesel. Le président américain a conseillé à Kiev d'avoir un nouveau président, indiquant que Zelensky aurait pu conclure plusieurs accords, mais qu'il ne le fait jamais pour certaines raisons. Présidentielle de 2027, Gabriel Attal a présenté son pacte pour la jeunesse. Et ce, au cours d'un long meeting hier à Lyon. Le candidat Renaissance veut moins d'élèves par classe, révolutionner les temps scolaires, mais aussi une réforme de Parcoursup. Il a également mis en cause LFI et le RN, qui souhaiteraient dévoyer ou cadenasser la jeunesse, selon ses mots. Technologie, un site relié aux caisses d'allocation familiale a été victime de fuites de données et plus d'un million de dossiers sont potentiellement compromis. Cet incident de sécurité a touché vendredi les données des bénéficiaires du dispositif VACAF. Une plainte a été déposée et la plateforme a été rapidement suspendue suite à cette cyberattaque. Périscolaire à Paris, une nouvelle plainte d'une vingtaine de familles visant la mairie et ses responsables, et ce dans le cadre du scandale des violences sexuelles dans le périscolaire. Les enfants ont été soit victimes d'animateurs périscolaires mis en examen pour viol et agression dans l'instruction déjà ouverte, soit exposés aux risques représentés par ces personnes. La plainte a vocation à rejoindre l'enquête déjà ouverte. Soupçon de peste en Russie, l'OMS est encore en attente du diagnostic de la personne décédée. Selon Moscou, toutes les personnes contact ont bénéficié d'un suivi médical et sont restées asymptomatiques tout au long de la période. Une employée de laboratoire travaillant sur la peste en Sibérie est décédée et la Russie a attribué cette mort à une pneumonie. Cinéma, Sofia Coppola a avoué avoir honte d'un de ses films en particulier. Il s'agit de The Bling Ring, qui suit des adolescents qui cambriolent les maisons de personnes fortunées. La réalisatrice a indiqué que ce long métrage est celui qui rentre le moins dans son univers. Pourtant, c'est celui que ses enfants préfèrent.
1: La météo des Hautes-Alpes et de la vallée de Lubaye avec Météo Alpes d'Urance.
4: Cet après-midi, nous conserverons des conditions anticycloniques sur l'ensemble de nos massifs. Le temps prend toutefois un aspect un peu plus hésitant. Le ciel devient progressivement voilé au fil des heures. Côté vent, un léger flux de nord souffle entre 20 et 30 km/h sur l'ouest des Hautes-Alpes, tandis que le vent bascule au sud, plus à l'est, vers Lubaye et le Briançonnais. Les températures maximales restent particulièrement agréables et très douces pour la saison, comprises entre 16 et 22 degrés, d'est en ouest au plus chaud de l'après-midi. Pour le début de votre semaine, les jours de lundi et mardi s'annonce particulièrement stable et lumineuse. Le soleil brillera sans partage sous un vent très faible avec une forte amplitude thermique. Après des matinées fraîches de 0 à 6 degrés, la douceur persistera l'après-midi avec 17 à 22 degrés.
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1: Bonjour à tous, on commence votre horoscope de ce dimanche 11 octobre par les béliers. Vous avez besoin de vous dépenser pour remettre de l'ordre dans vos pensées. Taureau, une relation pourrait prendre une tournure particulièrement complice. Gémeaux, votre attitude aura une grande influence sur l'ambiance de la journée. Cancer, un peu de romantisme ne vous ferait pas de mal. Les lions, vous voulez faire passer votre point de vue ? Commencez par entendre celui des autres déjà. Les vierges, les émotions circulent facilement aujourd'hui. Ne cherchez pas forcément à les contrôler. Balance, vous avez le pouvoir d'alléger l'atmosphère simplement en changeant votre façon d'aborder les choses. Scorpion, n'ayez pas peur de montrer vos sentiments. Une affection sincère et spontanée aura bien plus de force qu'une attitude calculée. Sagittaire, votre opinion est recherchée, alors assumez-la. Capricorne, les préoccupations financières semblent enfin s'alléger. Profitez de ce répit pour vous faire plaisir. Verseau, une discussion animée peut finalement renforcer une relation. Et enfin les poissons, vos efforts commencent enfin à se voir aussi bien dans votre forme que dans votre morale. Je vous souhaite à tous un excellent dimanche.
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0: la météo des Hautes-Alpes et de la vallée de l'Ubaye avec Météo Alpes du Rance.
1: Cet après-midi, nous conserverons des conditions anticycloniques sur l'ensemble de nos massifs. Le temps prend toutefois un aspect un peu plus hésitant. Le ciel devient progressivement voilé au fil des heures. Côté vent, un léger flux de nord souffle entre 20 et 30 km heure sur l'ouest des Hautes-Alpes, tandis que le vent bascule au sud, plus à l'est, vers l'Ubaye et le Briançonnais. Les températures maximales restent particulièrement agréables et très douces pour la saison, comprises entre 16 et 22 degrés, d'est en ouest au plus chaud de l'après-midi. Pour le début de votre semaine, les jours de lundi et mardi s'annonce particulièrement stable et lumineuse. Le soleil brillera sans partage sous un vent très faible avec une forte amplitude thermique. Après des matinées fraîches de 0 à 6 degrés, la douceur persistera l'après-midi avec 17 à 22 degrés.
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1: Et ce soir sur TF1, Aquaman et le Royaume perdu. Sur France 2, désigné coupable. Sur France 3, Brokenwood. Canal, on clôture la 6e journée du top 14 de rugby. Toulouse reçoit Bayonne. M6, retrouver capital. Mission, pouvoir d'achat, récupérer 400 euros chaque mois. Allez, retrouver sur W9, les infaillibles. Sur TMC, esprit criminel. Des rediffs de Friends sur TMC. Et puis on a notamment la France des mystères qui vous attend sur Novo 19. The Mortal Instruments. La Cité des Ténèbres sur TF1 série film. Allez, je vous laisse faire votre choix et par avance une excellente fin de week-end devant votre télévision.
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0: Il est bientôt 8h.
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0: 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Il est 8h.
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2: Bonjour à tous. Guerre en Ukraine. Donald Trump affirme qu'il est temps pour le pays d'avoir un nouveau président. Et ce, au lendemain de l'accord entre les États-Unis et la Russie sur le diesel. Le président américain a conseillé à Kiev d'avoir un nouveau président, indiquant que Zelensky aurait pu conclure plusieurs accords, mais qu'il ne le fait jamais pour certaines raisons. Présidentielle de 2027, Gabriel Attal a présenté son pacte pour la jeunesse et ce au cours d'un long meeting hier à Lyon. Le candidat Renaissance veut moins d'élèves par classe, révolutionner les temps scolaires mais aussi une réforme de Parcoursup. Il a également mis en cause LFI et l'ERN qui souhaiteraient dévoyer ou cadenasser la jeunesse selon ses mots. Technologie, un site relié aux caisses d'allocations familiales a été victime de fuites de données et plus d'1 million de dossiers sont potentiellement compromis. Cet incident de sécurité a touché vendredi les données des bénéficiaires du dispositif VACAF. Une plainte a été déposée et la plateforme a été rapidement suspendue suite à cette cyberattaque. Périscolaire à Paris, une nouvelle plainte d'une vingtaine de familles visant la mairie et ses responsables, et ce dans le cadre du scandale des violences sexuelles dans le périscolaire. Les enfants ont été soit victimes d'animateurs périscolaires mis en examen pour viol et agression dans l'instruction déjà ouverte, soit exposés aux risques représentés par ces personnes. La plainte a vocation à rejoindre l'enquête déjà ouverte. Soupçon de peste en Russie, l'OMS est encore en attente du diagnostic de la personne décédée. Selon Moscou, toutes les personnes contact ont bénéficié d'un suivi médical et sont restées asymptomatiques tout au long de la période. Une employée de laboratoire travaillant sur la peste en Sibérie est décédée et la Russie a attribué cette mort à une pneumonie. Cinéma, Sofia Coppola a avoué avoir honte d'un de ses films en particulier. Il s'agit de The Bling Ring, qui suit des adolescents qui cambriolent les maisons de personnes fortunées. La réalisatrice a indiqué que ce long métrage est celui qui rentre le moins dans son univers. Pourtant, c'est celui que ses enfants préfèrent.
1: La météo des Hautes-Alpes et de la vallée de Lubaye avec Météo Alpes Durance.
3: Et cet après-midi, nous conserverons des conditions anticycloniques sur l'ensemble de nos massifs. Le temps prend toutefois un aspect un peu plus hésitant. Le ciel devient progressivement voilé au fil des heures. Côté vent, un léger flux de nord souffle entre 20 et 30 km/h sur l'ouest des Hautes-Alpes, tandis que le vent bascule au sud, plus à l'est, vers Lubaye et le Briançonnais. Les températures maximales restent particulièrement agréables et très douces pour la saison, comprises entre 16 et 22 degrés d'est en ouest au plus chaud de l'après-midi. Pour le début de votre semaine, les journées de lundi et mardi s'annoncent particulièrement stables et lumineuses. Le soleil brillera sans partage sous un vent très faible avec une forte amplitude thermique. Après des matinées fraîches de 0 à 6 degrés, la douceur persistera l'après-midi avec 17 à 22 degrés.
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0: à tous. On commence votre horoscope de ce dimanche 11 octobre par les béliers. Vous avez besoin de vous dépenser pour remettre de l'ordre dans vos pensées.
1: Taureau, une relation pourrait prendre une tournure particulièrement complice.
2: Gémeaux, votre attitude aura une grande influence sur l'ambiance de la journée.
3: Cancer, un peu de romantisme ne vous ferait pas de mal.
4: Les lions, vous voulez faire passer votre point de vue?
5: Commencez par entendre celui des autres déjà.
6: Les vierges, les émotions circulent facilement aujourd'hui. Ne cherchez pas forcément à les contrôler.
7: Balance, vous avez le pouvoir d'alléger l'atmosphère simplement en changeant votre façon d'aborder les choses.
8: Scorpion, n'ayez pas peur de montrer vos sentiments. Une affection sincère et spontanée aura bien plus de force qu'une attitude calculée.
9: Sagittaire, votre opinion est recherchée, alors assumez-la.
10: Capricorne, les préoccupations financières semblent enfin s'alléger.
11: Profitez de ce répit pour vous faire plaisir.
12: Verseau, une discussion animée peut finalement renforcer une relation.
13: Et enfin les poissons, vos efforts commencent enfin à se voir aussi bien dans votre forme que dans votre morale.
0: Je vous souhaite à tous un excellent dimanche.

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1: La météo des Hautes-Alpes et de la vallée de l'Ubaye avec Météo Alpes Durance.
2: Cet après-midi, nous conserverons des conditions anticycloniques sur l'ensemble de nos massifs. Le temps prend toutefois un aspect un peu plus hésitant. Le ciel devient progressivement voilé au fil des heures. Côté vent, un léger flux de nord souffle entre 20 et 30 km/h sur l'ouest des Hautes-Alpes, tandis que le vent bascule au sud, plus à l'est, vers l'Ubaye et le Briançonnais. Les températures maximales restent particulièrement agréables et très douces pour la saison, comprises entre 16 et 22 degrés d'est en ouest au plus chaud de l'après-midi. Pour le début de votre semaine, les journées de lundi et mardi s'annoncent particulièrement stables et lumineuses. Le soleil brillera sans partage sous un vent très faible avec une forte amplitude thermique. Après des matinées fraîches de 0 à 6 degrés, la douceur persistera l'après-midi avec 17 à 22 degrés.
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1: Et ce soir sur TF1, Aquaman et le Royaume perdu. Sur France 2, désigné coupable. Sur France 3, Brokenwood. Canal, on clôture la 6e journée du top 14 de rugby. Toulouse reçoit Bayonne. M6, retrouver capital. Mission, pouvoir d'achat, récupérer 400 euros chaque mois. Allez, retrouver sur W9 les infaillibles. Sur TMC, esprit criminel. Des rediffs de Friends sur TMC. Et puis on a notamment la France des mystères qui vous attend sur Novo 19. The Mortal Instruments, la cité des ténèbres sur TF1 série film. Allez, je vous laisse faire votre choix et par avance une excellente fin de week-end devant votre télévision.
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0: Il est bientôt 9h.
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0: 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Il est 9h.
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3: Bonjour à tous. Guerre en Ukraine, Donald Trump affirme qu'il est temps pour le pays d'avoir un nouveau président. Et ce, au lendemain de l'accord entre les États-Unis et la Russie sur le diesel. Le président américain a conseillé à Kiev d'avoir un nouveau président, indiquant que Zelensky aurait pu conclure plusieurs accords, mais qu'il ne le fait jamais pour certaines raisons. Présidentielle de 2027, Gabriel Attal a présenté son pacte pour la jeunesse, et ce au cours d'un long meeting hier à Lyon. Le candidat Renaissance veut moins d'élèves par classe, révolutionner les temps scolaires, mais aussi une réforme de Parcoursup. Il a également mis en cause LFI et l'ERN, qui souhaiteraient dévoyer ou cadenasser la jeunesse, selon ses mots. Technologie, un site relié aux caisses d'allocations familiales a été victime de fuites de données et plus d'1 million de dossiers sont potentiellement compromis. Cet incident de sécurité a touché vendredi les données des bénéficiaires du dispositif VACAF. Une plainte a été déposée et la plateforme a été rapidement suspendue suite à cette cyberattaque. Mairie scolaire à Paris, une nouvelle plainte d'une vingtaine de familles visant la mairie et ses responsables, et ce dans le cadre du scandale des violences sexuelles dans le périscolaire. Les enfants ont été soit victimes d'animateurs périscolaires mis en examen pour viol et agression dans l'instruction déjà ouverte, soit exposés aux risques représentés par ces personnes. La plainte a vocation à rejoindre l'enquête déjà ouverte. Soupçon de peste en Russie, l'OMS est encore en attente du diagnostic de la personne décédée. Selon Moscou, toutes les personnes contact ont bénéficié d'un suivi médical et sont restées asymptomatiques tout au long de la période. Une employée de laboratoire travaillant sur la peste en Sibérie est décédée et la Russie a attribué cette mort à une pneumonie. Cinéma, Sofia Coppola a avoué avoir honte d'un de ses films en particulier. Il s'agit de The Bling Ring, qui suit des adolescents qui cambriolent les maisons de personnes fortunées. La réalisatrice a indiqué que ce long métrage est celui qui rentre le moins dans son univers. Pourtant, c'est celui que ses enfants préfèrent.
1: La météo des Hautes-Alpes et de la vallée de l'Ubaye avec Météo Alpes du Rance.
4: Et cet après-midi, nous conserverons des conditions anticycloniques sur l'ensemble de nos massifs. Le temps prend toutefois un aspect un peu plus hésitant. Le ciel devient progressivement voilé au fil des heures. Côté vent, un léger flux de nord souffle entre 20 et 30 km/h sur l'ouest des Hautes-Alpes, tandis que le vent bascule au sud, plus à l'est vers l'Ubaye et le Briançonnais. Les températures maximales restent particulièrement agréables et très douces pour la saison, comprises entre 16 et 22 degrés d'est en ouest au plus chaud de l'après-midi. Pour le début de votre semaine, les journées de lundi et mardi s'annoncent particulièrement stables et lumineuses. Le soleil brillera sans partage sous un vent très faible avec une forte amplitude thermique. Après des matinées fraîches de 0 à 6 degrés, la douceur persistera l'après-midi avec 17 à 22 degrés.
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Bonjour à tous, on commence votre horoscope de ce dimanche 11 octobre par les béliers. Vous avez besoin de vous dépenser pour remettre de l'ordre dans vos pensées. Taureau, une relation pourrait prendre une tournure particulière.

Les lions, vous voulez faire passer votre point de vue? Commencez par entendre celui des autres déjà. Les vierges, les émotions circulent facilement aujourd'hui. Ne cherchez pas forcément à les contrôler. Balance, vous avez le pouvoir d'alléger l'atmosphère simplement en changeant votre façon d'aborder les choses. Scorpion, n'ayez pas peur de montrer vos sentiments. Une affection sincère et spontanée aura bien plus de force qu'une attitude calculée. Sagittaire, votre opinion est recherchée, alors assumez-la. Capricorne, les préoccupations financières semblent enfin s'alléger. Profitez de ce répit pour vous faire plaisir. Verseau, une discussion animée peut finalement renforcer une relation. Et enfin les poissons, vos efforts commencent enfin à se voir aussi bien dans votre forme que dans votre morale. Je vous souhaite à tous un excellent dimanche.

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0: La météo des Hautes-Alpes et de la vallée de l'Ubaye avec Météo Alpes du Rance.
1: Cet après-midi, nous conserverons des conditions anticycloniques sur l'ensemble de nos massifs. Le temps prend toutefois un aspect un peu plus hésitant. Le ciel devient progressivement voilé au fil des heures. Côté vent, un léger flux de nord souffle entre 20 et 30 km/h sur l'ouest des Hautes-Alpes, tandis que le vent bascule au sud, plus à l'est vers l'Ubaye et le Briançonnais. Les températures maximales restent particulièrement agréables et très douces pour la saison, comprises entre 16 et 22 degrés d'est en ouest au plus chaud de l'après-midi. Pour le début de votre semaine, les journées de lundi et mardi s'annoncent particulièrement stables et lumineuses. Le soleil brillera sans partage sous un vent très faible avec une forte amplitude thermique. Après des matinées fraîches de 0 à 6 degrés, la douceur persistera l'après-midi avec 17 à 22 degrés.
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1: Et ce soir sur TF1, Aquaman et le Royaume perdu. Sur France 2, désigné coupable. Sur France 3, Brokenwood. Canal, on clôture la 6e journée du top 14 de rugby. Toulouse reçoit Bayonne. M6, retrouver capital. Mission, pouvoir d'achat, récupérer 400 euros chaque mois. Allez, retrouver sur W9 les infaillibles. Sur TMC, esprit criminel. Des rediffs de Friends sur TMC. Et puis on a notamment la France des mystères qui vous attend sur Novo 19. The Mortal Instruments, la cité des ténèbres sur TF1 série film. Allez, je vous laisse faire votre choix et par avance une excellente fin de week-end devant votre télévision.
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3: Bonjour à tous. Guerre en Ukraine, Donald Trump affirme qu'il est temps pour le pays d'avoir un nouveau président. Et ce, au lendemain de l'accord entre les États-Unis et la Russie sur le diesel. Le président américain a conseillé à Kiev d'avoir un nouveau président, indiquant que Zelensky aurait pu conclure plusieurs accords, mais qu'il ne le fait jamais pour certaines raisons. Présidentielle de 2027, Gabriel Attal a présenté son pacte pour la jeunesse et ce au cours d'un long meeting hier à Lyon. Le candidat Renaissance veut moins d'élèves par classe, révolutionner les temps scolaires mais aussi une réforme de Parcoursup. Il a également mis en cause LFI et le RN qui souhaiteraient dévoyer ou cadenasser la jeunesse selon ses mots. Technologie, un site relié aux caisses d'allocation familiale a été victime de fuites de données et plus d'un million de dossiers sont potentiellement compromis. Cet incident de sécurité a touché vendredi les données des bénéficiaires du dispositif VACAF. Une plainte a été déposée et la plateforme a été rapidement suspendue suite à cette cyberattaque. Périscolaire à Paris, une nouvelle plainte d'une vingtaine de familles visant la mairie et ses responsables, et ce dans le cadre du scandale des violences sexuelles dans le périscolaire. Les enfants ont été soit victimes d'animateurs périscolaires mis en examen pour viol et agression dans l'instruction déjà ouverte, soit exposés aux risques représentés par ces personnes. La plainte a vocation à rejoindre l'enquête déjà ouverte. Soupçon de peste en Russie, l'OMS est encore en attente du diagnostic de la personne décédée. Selon Moscou, toutes les personnes contacts ont bénéficié d'un suivi médical et sont restées asymptomatiques tout au long de la période. Une employée de laboratoire travaillant sur la peste en Sibérie est décédée et la Russie a attribué cette mort à une pneumonie. Cinéma, Sofia Coppola a avoué avoir honte d'un de ses films en particulier. Il s'agit de The Bling Ring, qui suit des adolescents qui cambriolent les maisons de personnes fortunées. La réalisatrice a indiqué que ce long métrage est celui qui rentre le moins dans son univers. Pourtant, c'est celui que ses enfants préfèrent.
1: La météo des Hautes-Alpes et de la vallée de Lubaye avec Météo Alpes d'Urance.
4: Cet après-midi, nous conserverons des conditions anticycloniques sur l'ensemble de nos massifs. Le temps prend toutefois un aspect un peu plus hésitant. Le ciel devient progressivement voilé au fil des heures. Côté vent, un léger flux de nord souffle entre 20 et 30 km/h sur l'ouest des Hautes-Alpes, tandis que le vent bascule au sud, plus à l'est vers Lubaye et le Briançonnais. Les températures maximales restent particulièrement agréables et très douces pour la saison, comprises entre 16 et 22 degrés d'est en ouest au plus chaud de l'après-midi. Pour le début de votre semaine, les journées de lundi et mardi s'annoncent particulièrement stables et lumineuses. Le soleil brillera sans partage sous un vent très faible avec une forte amplitude thermique. Après des matinées fraîches de 0 à 6 degrés, la douceur persistera l'après-midi avec 17 à 22 degrés.
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à tous, on commence votre horoscope de ce dimanche 11 octobre par les béliers. Vous avez besoin de vous dépenser pour remettre de l'ordre dans vos pensées. Taureau, une relation pourrait prendre une tournure particulière.

vous voulez faire passer votre point de vue? Commencez par entendre celui des autres déjà. Les vierges, les émotions circulent facilement aujourd'hui. Ne cherchez pas forcément à les contrôler. Balance, vous avez le pouvoir d'alléger l'atmosphère simplement en changeant votre façon d'aborder les choses. Scorpion, n'ayez pas peur de montrer vos sentiments. Une affection sincère et spontanée aura bien plus de force qu'une attitude calculée. Sagittaire, votre opinion est recherchée, alors assumez-la. Capricorne, les préoccupations financières semblent enfin s'alléger. Profitez de ce répit pour vous faire plaisir. Verseau, une discussion animée peut finalement renforcer une relation. Et enfin les poissons, vos efforts commencent enfin à se voir aussi bien dans votre forme que dans votre morale. Je vous souhaite à tous un excellent dimanche.

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0: La météo des Hautes-Alpes et de la vallée de l'Ubaye avec Météo Alpes du Rance.
1: Et cet après-midi, nous conserverons des conditions anticycloniques sur l'ensemble de nos massifs. Le temps prend toutefois un aspect un peu plus hésitant. Le ciel devient progressivement voilé au fil des heures. Côté vent, un léger flux de nord souffle entre 20 et 30 km/h sur l'ouest des Hautes-Alpes, tandis que le vent bascule au sud, plus à l'est vers l'Ubaye et le Briançonnais. Les températures maximales restent particulièrement agréables et très douces pour la saison, comprises entre 16 et 22 degrés d'est en ouest au plus chaud de l'après-midi. Pour le début de votre semaine, les journées de lundi et mardi s'annoncent particulièrement stables et lumineuses. Le soleil brillera sans partage sous un vent très faible avec une forte amplitude thermique. Après des matinées fraîches de 0 à 6 degrés, la douceur persistera l'après-midi avec 17 à 22 degrés.
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1: Et ce soir sur TF1, Aquaman et le Royaume perdu. Sur France 2, désigné coupable. Sur France 3, Brokenwood. Canal, on clôture la 6e journée du top 14 de rugby. Toulouse reçoit Bayonne. M6, retrouver capital. Mission, pouvoir d'achat. Récupérer 400 euros chaque mois. Allez, retrouver sur W9, les infaillibles. Sur TMC, esprit criminel. Des rediffs de Friends sur TMC. Et puis, on a notamment la France des mystères qui vous attend sur Novo 19. The Mortal Instruments, la cité des ténèbres sur TF1 série film. Allez, je vous laisse faire votre choix et par avance une excellente fin de week-end devant votre télévision.
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0: 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Il est 11h.
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3: Bonjour à tous. Guerre en Ukraine. Donald Trump affirme qu'il est temps pour le pays d'avoir un nouveau président. Et ce, au lendemain de l'accord entre les États-Unis et la Russie sur le diesel. Le président américain a conseillé à Kiev d'avoir un nouveau président, indiquant que Zelensky aurait pu conclure plusieurs accords, mais qu'il ne le fait jamais pour certaines raisons. Présidentielle de 2027, Gabriel Attal a présenté son pacte pour la jeunesse et ce au cours d'un long meeting hier à Lyon. Le candidat Renaissance veut moins d'élèves par classe, révolutionner les temps scolaires mais aussi une réforme de Parcoursup. Il a également mis en cause LFI et l'ERN qui souhaiteraient dévoyer ou cadenasser la jeunesse selon ses mots. Technologie, un site relié aux caisses d'allocation familiale a été victime de fuites de données et plus d'un million de dossiers sont potentiellement compromis. Cet incident de sécurité a touché vendredi les données des bénéficiaires du dispositif VACAF. Une plainte a été déposée et la plateforme a été rapidement suspendue suite à cette cyberattaque. Périscolaire à Paris, une nouvelle plainte d'une vingtaine de familles visant la mairie et ses responsables, et ce dans le cadre du scandale des violences sexuelles dans le périscolaire. Les enfants ont été soit victimes d'animateurs périscolaires mis en examen pour viol et agression dans l'instruction déjà ouverte, soit exposés aux risques représentés par ces personnes. La plainte a vocation à rejoindre l'enquête déjà ouverte. Soupçon de peste en Russie, l'OMS est encore en attente du diagnostic de la personne décédée. Selon Moscou, toutes les personnes contacts ont bénéficié d'un suivi médical et sont restées asymptomatiques tout au long de la période. Une employée de laboratoire travaillant sur la peste en Sibérie est décédée et la Russie a attribué cette mort à une pneumonie. Cinéma, Sofia Coppola a avoué avoir honte d'un de ses films en particulier. Il s'agit de The Bling Ring, qui suit des adolescents qui cambriolent les maisons de personnes fortunées. La réalisatrice a indiqué que ce long métrage est celui qui rentre le moins dans son univers. Pourtant, c'est celui que ses enfants préfèrent.
1: La météo des Hautes-Alpes et de la vallée de l'Ubaye avec Météo Alpes du Rance.
4: Et cet après-midi, nous conserverons des conditions anticycloniques sur l'ensemble de nos massifs. Le temps prend toutefois un aspect un peu plus hésitant. Le ciel devient progressivement voilé au fil des heures. Côté vent, un léger flux de nord souffle entre 20 et 30 km/h sur l'ouest des Hautes-Alpes, tandis que le vent bascule au sud, plus à l'est, vers l'Ubaye et le Briançonnais. Les températures maximales restent particulièrement agréables et très douces pour la saison, comprises entre 16 et 22 degrés d'est en ouest au plus chaud de l'après-midi. Pour le début de votre semaine, les journées de lundi et mardi s'annoncent particulièrement stables et lumineuses. Le soleil brillera sans partage sous un vent très faible avec une forte amplitude thermique. Après des matinées fraîches de 0 à 6 degrés, la douceur persistera l'après-midi avec 17 à 22 degrés.
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0: la météo des Hautes-Alpes et de la vallée de l'Ubaye avec Météo Alpes du Rance.
1: Et cet après-midi, nous conserverons des conditions anticycloniques sur l'ensemble de nos massifs. Le temps prend toutefois un aspect un peu plus hésitant. Le ciel devient progressivement voilé au fil des heures. Côté vent, un léger flux de nord souffle entre 20 et 30 km/h sur l'ouest des Hautes-Alpes, tandis que le vent bascule au sud, plus à l'est vers l'Ubaye et le Briançonnais. Les températures maximales restent particulièrement agréables et très douces pour la saison, comprises entre 16 et 22 degrés d'est en ouest au plus chaud de l'après-midi. Pour le début de votre semaine, les journées de lundi et mardi s'annoncent particulièrement stables et lumineuses. Le soleil brillera sans partage sous un vent très faible avec une forte amplitude thermique. Après des matinées fraîches de 0 à 6 degrés, la douceur persistera l'après-midi avec 17 à 22 degrés.
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0: 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Il est midi.
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3: Bonjour à tous. Primaire du Parti Socialiste et de Place Publique. Plus de 110 000 votants ont été recensés ce matin. Environ 140 000 électeurs sont inscrits pour participer à cette primaire à gauche. L'organisation de la primaire a par ailleurs indiqué que le résultat du scrutin ne sera pas affecté par la cyberattaque subie vendredi. Le scrutin a été prolongé jusqu'à dimanche en conséquence. Politique toujours, Gabriel Attal et Jean-Luc Mélenchon se sont invectivés sur X autour de la colère des lycéens. Le chef de file de la France Insoumise accuse notamment l'ancien Premier ministre de duplicité. Il le juge personnellement responsable d'une partie de cette révolte en raison du Parcoursup. Il lui reproche de dénoncer l'engorgement de l'université, mais d'avoir caché qu'il a supprimé 28 000 places à l'entrée en licence. Santé, la campagne de vaccination contre la grippe et le Covid va débuter le 13 octobre. Près de 25 millions de doses sont prêtes en France, dont 15 millions mises à disposition des professionnels de santé. La vaccination est recommandée pour toutes les personnes à risque et notamment les personnes âgées de 65 ans et plus, souffrant de maladies chroniques ou encore les femmes enceintes. À Ceuta, démantèlement du dernier camp de migrants avant l'arrivée du roi d'Espagne. Il s'était formé sur les plages de l'enclave après l'arrivée massive de personnes les 30 et 31 juillet. Des centaines de migrants étaient encore sur place dans des campements de fortune. Ils ont été conduits en bus vers des centres d'accueil. 12 morts et au moins 300 blessés dans l'attaque de l'aéroport de Riyad en Arabie Saoudite. L'attaque a eu lieu hier et elle est imputée aux Houthis du Yémen. Les autorités locales dénoncent un crime de guerre auquel elles comptent répondre avec fermeté. Les ambassades de plusieurs pays déconseillent à leurs ressortissants de voyager par l'aéroport de Riyad. Famille royale britannique, Charles III aurait prêté 1,5 million de livres à Andrew qui est endetté. À cause de ses relations avec Jeffrey Epstein, l'ancien prince a été contraint de quitter le Royal Lodge, ce qui a engendré la facture que le souverain aurait réglée pour son frère. Il n'est plus un membre actif de la famille royale.
1: La météo des Hautes-Alpes et de la vallée de l'Ubaye avec Météo Alpes du Rance.
4: Et cet après-midi, nous conserverons des conditions anticycloniques sur l'ensemble de nos massifs. Le temps prend toutefois un aspect un peu plus hésitant. Le ciel devient progressivement voilé au fil des heures. Côté vent, un léger flux de nord souffle entre 20 et 30 km heure sur l'ouest des Hautes-Alpes, tandis que le vent bascule au sud, plus à l'est, vers l'Ubaye et le Briançonnais. Les températures maximales restent particulièrement agréables et très douces pour la saison, comprises entre 16 et 22 degrés d'est en ouest au plus chaud de l'après-midi. Pour le début de votre semaine, les journées de lundi et mardi s'annoncent particulièrement stables et lumineuses. Le soleil brillera sans partage sous un vent très faible avec une forte amplitude thermique. Après des matinées fraîches de 0 à 6 degrés, la douceur persistera l'après-midi avec 17 à 22 degrés.
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0: la météo des Hautes-Alpes et de la vallée de l'Ubaye avec Météo Alpes d'Urance.
1: Cet après-midi, nous conserverons des conditions anticycloniques sur l'ensemble de nos massifs. Le temps prend toutefois un aspect un peu plus hésitant. Le ciel devient progressivement voilé au fil des heures. Côté vent, un léger flux de nord souffle entre 20 et 30 km/h sur l'ouest des Hautes-Alpes, tandis que le vent bascule au sud, plus à l'est, vers l'Ubaye et le Briançonnais. Les températures maximales restent particulièrement agréables et très douces pour la saison, comprises entre 16 et 22 degrés, d'est en ouest au plus chaud de l'après-midi. Pour le début de votre semaine, les journées de lundi et mardi s'annoncent particulièrement stables et lumineuses. Le soleil brillera sans partage sous un vent très faible avec une forte amplitude thermique. Après des matinées fraîches de 0 à 6 degrés, la douceur persistera l'après-midi avec 17 à 22 degrés.
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0: 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Il est 13h.
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3: Bonjour à tous. Primaire du Parti Socialiste et de Place Publique. Plus de 110 000 votants ont été recensés ce matin. Environ 140 000 électeurs sont inscrits pour participer à cette primaire à gauche. L'organisation de la primaire a par ailleurs indiqué que le résultat du scrutin ne sera pas affecté par la cyberattaque subie vendredi. Le scrutin a été prolongé jusqu'à dimanche en conséquence. Politique toujours, Gabriel Attal et Jean-Luc Mélenchon se sont invectivés sur X autour de la colère des lycéens. Le chef de file de la France Insoumise accuse notamment l'ancien Premier ministre de duplicité. Il le juge personnellement responsable d'une partie de cette révolte en raison du Parcoursup. Il lui reproche de dénoncer l'engorgement de l'université, mais d'avoir caché qu'il a supprimé 28 000 places à l'entrée en licence. Santé, la campagne de vaccination contre la grippe et le Covid va débuter le 13 octobre. Près de 25 millions de doses sont prêtes en France, dont 15 millions mises à disposition des professionnels de santé. La vaccination est recommandée pour toutes les personnes. La vaccination est recommandée pour toutes les personnes à risque et notamment les personnes âgées de 65 ans et plus, souffrant de maladies chroniques ou encore les femmes enceintes. À Ceuta, démantèlement du dernier camp de migrants avant l'arrivée du roi d'Espagne. Il s'était formé sur les plages de l'enclave après l'arrivée massive de personnes les 30 et 31 juillet. Des centaines de migrants étaient encore sur place dans des campements de fortune. Ils ont été conduits en bus vers des centres d'accueil. 12 morts et au moins 300 blessés dans l'attaque de l'aéroport de Riyad en Arabie Saoudite. L'attaque a eu lieu hier et elle est imputée aux Houthis du Yémen. Les autorités locales dénoncent un crime de guerre auquel elles comptent répondre avec fermeté. Les ambassades de plusieurs pays déconseillent à leurs ressortissants de voyager par l'aéroport de Riyad. Famille royale britannique, Charles III aurait prêté 1,5 million de livres à Andrew qui est endetté. À cause de ses relations avec Jeffrey Epstein, l'ancien prince a été contraint de quitter le Royal Lodge, ce qui a engendré la facture que le souverain aurait réglée pour son frère. Il n'est plus un membre actif de la famille royale.
1: La météo des Hautes-Alpes et de la vallée de l'Ubaye avec Météo Alpes d'Urance.
4: Et cet après-midi, nous conserverons des conditions anticycloniques sur l'ensemble de nos massifs. Le temps prend toutefois un aspect un peu plus hésitant. Le ciel devient progressivement voilé au fil des heures. Côté vent, un léger flux de nord souffle entre 20 et 30 km/h sur l'ouest des Hautes-Alpes, tandis que le vent bascule au sud, plus à l'est, vers l'Ubaye et le Briançonnais. Les températures maximales restent particulièrement agréables et très douces pour la saison, comprises entre 16 et 22 degrés d'est en ouest au plus chaud de l'après-midi. Pour le début de votre semaine, les journées de lundi et mardi s'annoncent particulièrement stables et lumineuses. Le soleil brillera sans partage sous un vent très faible avec une forte amplitude thermique. Après des matinées fraîches de 0 à 6 degrés, la douceur persistera l'après-midi avec 17 à 22 degrés.
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1: Bonjour à tous, direction Fréjus dans le Var pour la dernière journée du Rock d'Azur. Depuis mercredi, des milliers de passionnés de VTT et de cyclisme se retrouvent pour ce grand rendez-vous avec 300 exposants et une belle représentation des Hautes-Alpes. Maxime, tu es une nouvelle fois sur place avec un invité.
2: Oui Damien, effectivement, nous sommes ici à Fréjus au Rock d'Azur, dernier jour de cet événement. C'est la Mecque du VTT ici et les Hautes-Alpes sont présents depuis plusieurs années. On a Marine Michel qui est avec nous, la vice-présidente du conseil départemental en charge des sports. Bonjour Marine.
3: Bonjour Maxime.
2: Alors forcément, tu te devais être là aujourd'hui pour ce rendez-vous, enfin du moins ce week-end pour ce rendez-vous. C'est, comme je le disais, un événement incontournable pour les Hautes-Alpes. Les Hautes-Alpes, c'est une terre de vélos, de tous les vélos, y compris du VTT. Et ici, c'est la Mecque du VTT, donc il faut se montrer forcément.
3: Oui, bien sûr, parce qu'on sait que ici, d'ailleurs, c'est que des spécialistes qui sont présents. C'est des personnes qui, possiblement, peuvent venir aussi chez nous pratiquer, parce qu'on ne cesse de le dire, le département des Hautes-Alpes est un territoire qui est vraiment, en termes d'activité, impressionnant et qui permet de proposer toutes activités, et le VTT en fait partie. On est parti en 2015 avec la grande traversée des Hautes-Alpes en VTT qui a été créée, qui a permis finalement de relier les glaciers de la Meije au champ de la vente du sud du département, et qui permet d'être aussi une vitrine de ce beau département, et vous traversez plein de beaux paysages, et c'est ça aussi qu'on vient chercher ici au Rock d'Azur avec toutes les stations des Alpes du Sud, en tout cas des Hautes-Alpes qui sont présentes et qui permettent de proposer finalement chacune leur spécialité et leur spécificité, et dans les Hautes-Alpes il y en a beaucoup.
2: Et tu l'as dit, depuis quelques années ça grandit ce VTT dans les Hautes-Alpes, que ça soit de la Grave jusque dans le Dévoluy en passant par le Queyras, il y a des événements VTT de partout.
3: Il y a des événements des VTT de partout, il y a surtout des événements nationaux. C'est ça aussi qui est important à dire, hein, sur des Coupes de France, sur des Coupes du Monde, notamment en VTT, sur Puy-Saint-Vincent, sur les Ors, sur le Dévoluy. On est arrivé à se faire un nom finalement dans ce milieu qui est un grand milieu, mais un milieu de spécialistes. Et le département des Hautes-Alpes a réussi à se faire un nom sur ces 10 dernières années auprès des différentes fédérations. Et on arrive maintenant à organiser, au-delà, ben forcément, on a organisé le Tour de France et on l'organise toujours, mais au-delà du vélo de route, on a réussi à se faire un nom dans le VTT avec toutes les stations des Hautes-Alpes.
2: On le disait, terre de tous les vélos, hein, ici dans les Hautes-Alpes, forcément. On va être un peu plus sur ton secteur, un peu plus chauvin, du côté de Serre-Chevalier. Qu'est-ce qui se prépare en 2027 du côté du VTT, et puis même si tu veux dire un petit mot de la saison qui arrive?
3: Alors ce qui se prépare, on ne peut pas trop encore le dire parce qu'on n'a pas signé officiellement, mais il y a des très très belles choses qui se préparent du côté de Serre Chevalier, que ce soit sur le VTT ou bien évidemment sur le vélo de route, j'en dirai pas plus. Mais voilà, on a pareil un territoire qui est aussi exceptionnel sur Serre Chevalier. On a des pistes de VTT d'enduro qui sont labellisées FFC, que vous pouvez retrouver sur tous les documentations de la Fédération Française de Cyclisme. On a un bike park aussi à Serre Chevalier qui est aussi magnifique, et on aura dans quelques années, peut-être l'année prochaine, des beaux événements aussi qui vont arriver, mais
2: à suivre. Exactement. Merci Marine.
3: Merci.
1: Et merci Maxime. Le Rock d'Azur, c'est déjà la dernière journée aujourd'hui. Après plusieurs jours de compétition et de rencontres autour du VTT et du cyclisme, et les Hautes-Alpes auront bien été représentées à Fréjus. Bon dimanche à tous à l'écoute d'Imagine la radio.
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0: 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Il est 14h.
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3: Bonjour à tous. Primaire du Parti Socialiste et de place publique. Plus de 110 000 votants ont été recensés ce matin. Environ 140 000 électeurs sont inscrits pour participer à cette primaire à gauche. L'organisation de la primaire a par ailleurs indiqué que le résultat du scrutin ne sera pas affecté par la cyberattaque subie vendredi. Le scrutin a été prolongé jusqu'à dimanche en conséquence. Politique toujours, Gabriel Attal et Jean-Luc Mélenchon se sont invectivés sur X autour de la colère des lycéens. Le chef de file de la France Insoumise accuse notamment l'ancien Premier ministre de duplicité. Il le juge personnellement responsable d'une partie de cette révolte en raison du Parcoursup. Il lui reproche de dénoncer l'engorgement de l'université, mais d'avoir caché qu'il a supprimé 28 000 places à l'entrée en licence. Santé, la campagne de vaccination contre la grippe et le Covid va débuter le 13 octobre. Près de 25 millions de doses sont prêtes en France, dont 15 millions mises à disposition des professionnels de santé. La vaccination est recommandée pour toutes les personnes. La vaccination est recommandée pour toutes les personnes à risque et notamment les personnes âgées de 65 ans et plus, souffrant de maladies chroniques ou encore les femmes enceintes. À Ceuta, démantèlement du dernier camp de migrants avant l'arrivée du roi d'Espagne. Il s'était formé sur les plages de l'enclave après l'arrivée massive de personnes les 30 et 31 juillet. Des centaines de migrants étaient encore sur place dans des campements de fortune. Ils ont été conduits en bus vers des centres d'accueil. 12 morts et au moins 300 blessés dans l'attaque de l'aéroport de Riyad en Arabie Saoudite. L'attaque a eu lieu hier et elle est imputée aux Houthis du Yémen. Les autorités locales dénoncent un crime de guerre auquel elles comptent répondre avec fermeté. Les ambassades de plusieurs pays déconseillent à leurs ressortissants de voyager par l'aéroport de Riyad. Famille royale britannique, Charles III aurait prêté 1,5 million de livres à Andrew qui est endetté. À cause de ses relations avec Jeffrey Epstein, l'ancien prince a été contraint de quitter le Royal Lodge, ce qui a engendré la facture que le souverain aurait réglée pour son frère. Il n'est plus un membre actif de la famille royale.

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1: Bonjour à tous, direction Fréjus dans le Var pour la dernière journée du Roc d'Azur. Depuis mercredi, des milliers de passionnés de VTT et de cyclisme se retrouvent pour ce grand rendez-vous avec 300 exposants et une belle représentation des Hautes-Alpes. Maxime, tu es une nouvelle fois sur place avec un invité.
2: Oui Damien, effectivement, nous sommes ici à Fréjus au Roc d'Azur, dernier jour de cet événement. C'est la Mecque du VTT ici et les Hautes-Alpes sont présents depuis plusieurs années. On a Marine Michel qui est avec nous, la vice-présidente du conseil départemental en charge des sports. Bonjour Marine.
3: Bonjour Maxime.
2: Alors forcément, tu te devais être là aujourd'hui pour ce rendez-vous, enfin du moins ce week-end pour ce rendez-vous. C'est comme je le disais, un événement incontournable pour les Hautes-Alpes. Les Hautes-Alpes, c'est une terre de vélos, de tous les vélos, y compris du VTT. Et ici, c'est la Mecque du VTT, donc il faut se montrer forcément.
3: Oui, bien sûr, parce qu'on sait que ici, d'ailleurs, c'est que des spécialistes qui sont présents. C'est des personnes qui possiblement peuvent venir aussi chez nous pratiquer, parce qu'on ne cesse de le dire, le département des Hautes-Alpes est un territoire qui est vraiment en termes d'activité impressionnant et qui permet de proposer toute activité, et le VTT en fait partie. On est parti en 2015 avec la Grande Traversée des Hautes-Alpes en VTT qui a été créée, qui a permis finalement de relier les glaciers de la Meije au champ de la Vente du sud du département, et qui permet d'être aussi une vitrine de ce beau département, et vous traversez plein de beaux paysages, et c'est ça aussi qu'on vient chercher ici au Roc d'Azur avec toutes les stations des Alpes du Sud, en tout cas des Hautes-Alpes qui sont présentes et qui permettent de proposer finalement chacune leur spécialité et leur spécificité, et dans les Hautes-Alpes il y en a beaucoup.
2: Et tu l'as dit, depuis quelques années ça grandit ce VTT dans les Hautes-Alpes, que ça soit de la Grave jusque dans le Dévoluy en passant par le Queyras, il y a des événements VTT de partout.
3: Il y a des événements de VTT de partout, il y a surtout des événements nationaux. C'est ça aussi qui est important à dire, hein, sur des Coupes de France, sur des Coupes du Monde, notamment en VTT, sur Puy-Saint-Vincent, sur les Ors, sur le Dévoluy. On est arrivé à se faire un nom finalement dans ce milieu qui est un grand milieu, mais un milieu de spécialistes. Et le département des Hautes-Alpes a réussi à se faire un nom sur ces 10 dernières années auprès des différentes fédérations. Et on arrive maintenant à organiser, au-delà, ben forcément, on a organisé le Tour de France et on l'organise toujours, mais au-delà du vélo de route, on a réussi à se faire un nom dans le VTT avec toutes les stations des Hautes-Alpes.
2: On le disait, terre de tous les vélos, hein, ici dans les Hautes-Alpes, forcément. On va être un peu plus sur ton secteur, un peu plus chauvin. Du côté de Serge Chevalier, qu'est-ce qui se prépare en 2027 du côté du VTT? Et puis même, si tu veux dire un petit mot de la saison qui arrive.
3: Alors, ce qui se prépare, on ne peut pas trop encore le dire parce qu'on n'a pas signé officiellement, mais il y a des très très belles choses qui se préparent du côté de Serge Chevalier, que ce soit sur le VTT ou bien évidemment sur le vélo de route, j'en dirai pas plus. Mais voilà, on a pareil un territoire qui est aussi exceptionnel sur Serre Chevalier. On a des pistes de VTT d'enduro qui sont labellisées FFC, que vous pouvez retrouver sur tous les documentations de la Fédération Française de Cyclisme. On a un bike park aussi à Serre Chevalier qui est aussi magnifique, et on aura dans quelques années, peut-être l'année prochaine, des beaux événements aussi qui vont arriver, mais à faire
2: à suivre. Ouais, exactement. Merci Marine.
3: Merci.
1: Et merci Maxime. Le Roc d'Azur, c'est déjà la dernière journée aujourd'hui. Après plusieurs jours de compétition et de rencontres autour du VTT et du cyclisme, et les Hautes-Alpes auront bien été représentées à Fréjus. Bon dimanche à tous à l'écoute d'Imagine la radio.
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0: 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Il est 15h.
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3: Bonjour à tous. Primaire du Parti Socialiste et de Place Publique. Plus de 110 000 votants ont été recensés ce matin. Environ 140 000 électeurs sont inscrits pour participer à cette primaire à gauche. L'organisation de la primaire a par ailleurs indiqué que le résultat du scrutin ne sera pas affecté par la cyberattaque subie vendredi. Le scrutin a été prolongé jusqu'à dimanche en conséquence. Politique toujours, Gabriel Attal et Jean-Luc Mélenchon se sont invectivés sur X autour de la colère des lycéens. Le chef de file de la France Insoumise accuse notamment l'ancien Premier ministre de duplicité. Il le juge personnellement responsable d'une partie de cette révolte en raison du Parcoursup. Il lui reproche de dénoncer l'engorgement de l'université, mais d'avoir caché qu'il a supprimé 28 000 places à l'entrée en licence. Santé, la campagne de vaccination contre la grippe et le Covid va débuter le 13 octobre. Près de 25 millions de doses sont prêtes en France, dont 15 millions mises à disposition des professionnels de santé. La vaccination est recommandée pour toutes les personnes. La vaccination est recommandée pour toutes les personnes à risque et notamment les personnes âgées de 65 ans et plus, souffrant de maladies chroniques ou encore les femmes enceintes. À Ceuta, démantèlement du dernier camp de migrants avant l'arrivée du roi d'Espagne. Il s'était formé sur les plages de l'enclave après l'arrivée massive de personnes les 30 et 31 juillet. Des centaines de migrants étaient encore sur place dans des campements de fortune. Ils ont été conduits en bus vers des centres d'accueil. 12 morts et au moins 300 blessés dans l'attaque de l'aéroport de Riyad en Arabie Saoudite. L'attaque a eu lieu hier et elle est imputée aux Houthis du Yémen. Les autorités locales dénoncent un crime de guerre auquel elles comptent répondre avec fermeté. Les ambassades de plusieurs pays déconseillent à leurs ressortissants de voyager par l'aéroport de Riyad. Famille royale britannique, Charles III aurait prêté 1,5 million de livres à Andrew qui est endetté. À cause de ses relations avec Jeffrey Epstein, l'ancien prince a été contraint de quitter le Royal Lodge, ce qui a engendré la facture que le souverain aurait réglée pour son frère. Il n'est plus un membre actif de la famille royale.
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1: Bonjour à tous, direction Fréjus dans le Var pour la dernière journée du Rock d'Azur. Depuis mercredi, des milliers de passionnés de VTT et de cyclisme se retrouvent pour ce grand rendez-vous avec 300 exposants et une belle représentation des Hautes-Alpes. Maxime, tu es une nouvelle fois sur place avec un invité.
2: Oui Damien, effectivement, nous sommes ici à Fréjus au Rock d'Azur, dernier jour de cet événement. C'est la Mecque du VTT ici et les Hautes-Alpes sont présentes depuis plusieurs années. On a Marine Michel qui est avec nous, la vice-présidente du conseil départemental en charge des sports. Bonjour Marine.
3: Bonjour Maxime.
2: Alors forcément, tu te devais d'être là aujourd'hui pour ce rendez-vous, enfin du moins ce week-end pour ce rendez-vous. C'est, comme je le disais, un événement incontournable pour les Hautes-Alpes. Les Hautes-Alpes, c'est une terre de vélos, de tous les vélos, y compris du VTT. Et ici, c'est la Mecque du VTT, donc il faut se montrer forcément.
3: Oui, bien sûr, parce qu'on sait qu'ici, d'ailleurs, c'est que des spécialistes qui sont présents. C'est des personnes qui, possiblement, peuvent venir aussi chez nous pratiquer, parce qu'on ne cesse de le dire, le département des Hautes-Alpes est un territoire qui est vraiment, en termes d'activité, impressionnant et qui permet de proposer toutes activités, et le VTT en fait partie. On est parti en 2015 avec la grande traversée des Hautes-Alpes en VTT qui a été créée, qui a permis finalement de relier les glaciers de la Meije au champ de la Vente du sud du département, et qui permet d'être aussi une vitrine de ce beau département, et vous traversez plein de beaux paysages, et c'est ça aussi qu'on vient chercher ici au Rock d'Azur avec toutes les stations des Alpes du Sud, en tout cas des Hautes-Alpes, qui sont présentes et qui permettent de proposer finalement chacune leur spécialité et leur spécificité. Et dans les Hautes-Alpes, il y en a beaucoup.
2: Et tu l'as dit, depuis quelques années, ça grandit ce VTT dans les Hautes-Alpes, que ça soit de la Grave jusque dans le Dévoluy, en passant par le Queyras, il y a des événements VTT de partout.
3: Il y a des événements de VTT de partout, il y a surtout des événements nationaux. C'est ça aussi qui est important à dire, hein, sur des Coupes de France, sur des Coupes du Monde, notamment en VTT, sur Puy-Saint-Vincent, sur les Ors, sur le Dévoluy. On est arrivé à se faire un nom finalement dans ce milieu qui est un grand milieu, mais un milieu de spécialistes. Et le département des Hautes-Alpes a réussi à se faire un nom sur ces 10 dernières années auprès des différentes fédérations. Et on arrive maintenant à organiser au-delà, ben forcément on a organisé le Tour de France et on l'organise toujours, mais au-delà du vélo de route, on a réussi à se faire un nom dans le VTT avec toutes les stations des Hautes-Alpes.
2: On le disait, terre de tous les vélos hein, ici dans les Hautes-Alpes, forcément. On va être un peu plus sur ton secteur, un peu plus chauvin. Du côté de Serge Chevalier, qu'est-ce qui se prépare en 2027 du côté du VTT? Et puis même, si tu veux dire un petit mot de la saison qui arrive.
3: Alors ce qui se prépare, on peut pas trop encore le dire parce qu'on n'a pas signé officiellement, mais il y a des très très belles choses qui se préparent du côté de Serge Chevalier, que ce soit sur le VTT ou bien évidemment sur le vélo de route, j'en dirai pas plus. Mais voilà, on a pareil un territoire qui est aussi exceptionnel sur Serre Chevalier. On a des pistes de VTT d'enduro qui sont labellisées FFC, que vous pouvez retrouver sur toutes les documentations de la Fédération Française de Cyclisme. On a un bike park aussi à Serre Chevalier qui est aussi magnifique, et on aura dans quelques années, peut-être l'année prochaine, des beaux événements aussi qui vont arriver, mais à faire
2: à suivre. Exactement. Merci Marine.
3: Merci.
1: Et merci Maxime. Le Rock d'Azur, c'est déjà la dernière journée aujourd'hui. Après plusieurs jours de compétition et de rencontres autour du VTT et du cyclisme, et les Hautes-Alpes auront bien été représentées à Fréjus. Bon dimanche à tous à l'écoute d'Imagine la radio.
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0: 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Il est 16h.
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3: Bonsoir à tous. Attaque contre l'aéroport de Riyad. Une Française a été blessée dans l'attaque. Les autorités locales ont imputé cette attaque aux Houthis du Yémen. 12 personnes sont mortes et plus de 300 ont été blessées dans cette attaque qui a eu lieu hier. La France a condamné une attaque odieuse de la part des Houthis. Plusieurs ambassades ont déconseillé à leurs ressortissants de voyager par l'aéroport de Riyad dans les prochains jours. Primaire à gauche, 116 177 personnes avaient voté à 14h. 140 000 personnes sont inscrites en tout pour y participer. Le scrutin doit déterminer quel candidat représentera l'EPS, Place publique et Gauche républicaine et socialiste lors de l'élection présidentielle l'an prochain. Le résultat du vote, qui devait initialement se terminer hier, doit être connu peu après 18h ce soir. Énergie, Roland Lescure a estimé qu'il faut attendre plusieurs semaines avant l'arrivée des 10 millions de barils libérés. Leur arrivée devrait faire chuter le prix à la pompe de 12 à 18 centimes par litre de carburant. Le ministre de l'Économie a précisé que s'il faudrait encore attendre un peu, l'effet de leur arrivée sera immédiat. Les barils sont destinés aux stations isolées. Alain Soral a annoncé que le gouvernement envisage de dissoudre son association Égalité et Réconciliation. Le ministre de l'Intérieur a confirmé envisager une procédure de dissolution contre cette association. Elle est accusée de promouvoir un courant de pensée national-socialiste. Le courrier du ministre précise que cette dissolution vise à enrayer la propagation des idées d'Alain Soral. Le pape Léon XIV a annoncé qu'il va être opéré d'un nodule au poumon dans les prochains jours. Le souverain pontife s'est voulu rassurant, indiquant que le nodule avait été détecté à un stade précoce. L'opération doit avoir lieu à l'hôpital romain Gemelli. Musique, Taylor Swift se rapproche d'un record des Beatles dans les charts. La chanteuse a décroché son 16e numéro 1 au Billboard Hot 100. Il n'y a plus que 4 numéro 1 qui séparent la pop star du record de 20 singles numéro 1 des Beatles. Un record jamais égalé en 56 ans.
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1: Bonjour à tous, direction Fréjus dans le Var pour la dernière journée du Roc d'Azur. Depuis mercredi, des milliers de passionnés de VTT et de cyclisme se retrouvent pour ce grand rendez-vous avec 300 exposants et une belle représentation des Hautes-Alpes. Maxime, tu es une nouvelle fois sur place avec un invité.
2: Oui Damien, effectivement, nous sommes ici à Fréjus au Roc d'Azur, dernier jour de cet événement. C'est la Mecque du VTT ici et les Hautes-Alpes sont présents depuis plusieurs années. On a Marine Michel qui est avec nous, la vice-présidente du conseil départemental en charge des sports. Bonjour Marine.
3: Bonjour Maxime.
2: Alors forcément, tu te devais d'être là aujourd'hui pour ce rendez-vous, enfin du moins ce week-end pour ce rendez-vous. C'est comme je le disais, un événement incontournable pour les Hautes-Alpes. Les Hautes-Alpes, c'est une terre de vélos, de tous les vélos, y compris du VTT. Et ici, c'est la Mecque du VTT, donc il faut se montrer forcément.
3: Oui, bien sûr, parce qu'on sait que ici, d'ailleurs, c'est que des spécialistes qui sont présents. C'est des personnes qui possiblement peuvent venir aussi chez nous pratiquer, parce qu'on ne cesse de le dire, le département des Hautes-Alpes est un territoire qui est vraiment en termes d'activité impressionnant et qui permet de proposer toutes activités, et le VTT en fait partie. On est parti en 2015 avec la grande traversée des Hautes-Alpes en VTT qui a été créée, qui a permis finalement de relier les glaciers de la Meije au champ de la Vente du sud du département, et qui permet d'être aussi une vitrine de ce beau département, et vous traversez plein de beaux paysages, et c'est ça aussi qu'on vient chercher ici au Roc d'Azur avec toutes les stations des Alpes du Sud, en tout cas des Hautes-Alpes, qui sont présentes et qui permettent de proposer finalement chacune leur spécialité et leur spécificité. Et dans les Hautes-Alpes, il y en a beaucoup.
2: Et tu l'as dit, depuis quelques années, ça grandit ce VTT dans les Hautes-Alpes, que ça soit de la Grave jusque dans le Dévoluy, en passant par le Queyras, il y a des événements VTT de partout.
3: Il y a des événements de VTT de partout, il y a surtout des événements nationaux. C'est ça aussi qui est important à dire, hein, sur des Coupes de France, sur des Coupes du Monde, notamment en VTT, sur Puy-Saint-Vincent, sur les Ors, sur le Dévoluy. On est arrivé à se faire un nom finalement dans ce milieu qui est un grand milieu, mais un milieu de spécialistes. Et le département des Hautes-Alpes a réussi à se faire un nom sur ces 10 dernières années auprès des différentes fédérations. Et on arrive maintenant à organiser au-delà, ben forcément, on a organisé le Tour de France et on l'organise toujours, mais au-delà du vélo de route, on a réussi à se faire un nom dans le VTT avec toutes les stations des Hautes-Alpes.
2: On le disait, terre de tous les vélos hein, ici dans les Hautes-Alpes, forcément. On va être un peu plus sur ton secteur, un peu plus chauvin. Du côté de Serge Vélier, qu'est-ce qui se prépare en 2027 du côté du VTT, et puis même si tu veux dire un petit mot de la saison qui arrive.
3: Alors ce qui se prépare, on peut pas trop encore le dire parce qu'on n'a pas signé officiellement, mais il y a des très très belles choses qui se préparent du côté de Serge Chevalier, que ce soit sur le VTT ou bien évidemment sur le vélo de route, j'en dirai pas plus, mais voilà, on a pareil un territoire qui est aussi exceptionnel sur Serge Chevalier. On a des pistes de VTT d'enduro qui sont labellisées FFC, que vous pouvez retrouver sur toutes les documentations de la Fédération Française de Cyclisme. On a un bike park aussi à Serge Chevalier qui est aussi magnifique, et on aura dans quelques années, peut-être l'année prochaine, des beaux événements aussi qui vont arriver, mais à suivre.
2: Ouais, exactement. Merci Marine.
3: Merci.
1: Et merci Maxime. Le Roc d'Azur, c'est déjà la dernière journée aujourd'hui. Après plusieurs jours de compétition et de rencontres autour du VTT et du cyclisme, et les Hautes-Alpes auront bien été représentées à Fréjus. Bon dimanche à tous à l'écoute d'Imagine la radio.
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0: 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Il est 17h.
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3: Bonsoir à tous. Attaque contre l'aéroport de Riyad. Une Française a été blessée dans l'attaque. Les autorités locales ont imputé cette attaque aux Houthis du Yémen. 12 personnes sont mortes et plus de 300 ont été blessées dans cette attaque qui a eu lieu hier. La France a condamné une attaque odieuse de la part des Houthis. Plusieurs ambassades ont déconseillé à leurs ressortissants de voyager par l'aéroport de Riyad dans les prochains jours. Primaire à gauche, 116 177 personnes avaient voté à 14h. 140 000 personnes sont inscrites en tout pour y participer. Le scrutin doit déterminer quel candidat représentera l'EPS, Place publique et Gauche républicaine et socialiste lors de l'élection présidentielle l'an prochain. Le résultat du vote, qui devait initialement se terminer hier, doit être connu peu après 18h ce soir. Énergie, Roland Lescure a estimé qu'il faut attendre plusieurs semaines avant l'arrivée des 10 millions de barils libérés. Leur arrivée devrait faire chuter le prix à la pompe de 12 à 18 centimes par litre de carburant. Le ministre de l'Économie a précisé que s'il faudrait encore attendre un peu, l'effet de leur arrivée sera immédiat. Les barils sont destinés aux stations isolées. Alain Soral a annoncé que le gouvernement envisage de dissoudre son association Égalité et Réconciliation. Le ministre de l'Intérieur a confirmé envisager une procédure de dissolution contre cette association. Elle est accusée de promouvoir un courant de pensée national-socialiste. Le courrier du ministre précise que cette dissolution vise à enrayer la propagation des idées d'Alain Soral. Le pape Léon XIV a annoncé qu'il va être opéré d'un nodule au poumon dans les prochains jours. Le souverain pontife s'est voulu rassurant, indiquant que le nodule avait été détecté à un stade précoce. L'opération doit avoir lieu à l'hôpital romain Gemelli. Musique, Taylor Swift se rapproche d'un record des Beatles dans les charts. La chanteuse a décroché son 16e numéro 1 au Billboard Hot 100. Il n'y a plus que 4 numéro 1 qui séparent la pop star du record de 20 singles numéro 1 des Beatles. Un record jamais égalé en 56 ans.
1: La météo des Hautes-Alpes et de la vallée de l'Ubaye avec Météo Alpes-du-Rance.
4: Demain lundi, le temps s'annonce particulièrement stable, sec et lumineux sur les Hautes-Alpes et l'Ubaye. Le soleil s'imposera en maître tout au long de la journée sans la moindre ombre d'un nuage ni le risque d'une précipitation. Le vent reste faible de secteur sud autour de 20 à 25 km/h au plus fort de l'après-midi. L'amplitude thermique sera marquée après une fraîcheur matinale vive au réveil avec de petites gelées locales de 0 à 6 degrés. Les températures remonteront rapidement pour offrir des maximales très douces l'après-midi de 17 à 22 degrés. Pour votre journée de mardi, ce même temps magnifique va se maintenir. Le soleil dominera sans partage sous un vent très faible. Les températures resteront identiques, fraîches le matin de 1 à 6 degrés et puis à nouveau très douces l'après-midi de 17 à 22 degrés.
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0: La météo des Hautes-Alpes et de la vallée de l'Ubaye avec Météo Alpes du Rance.
1: Demain lundi, le temps s'annonce particulièrement stable, sec et lumineux sur les Hautes-Alpes et l'Ubaye. Le soleil s'imposera en maître tout au long de la journée sans la moindre ombre d'un nuage ni le risque d'une précipitation. Le vent reste faible de secteur sud autour de 20 à 25 km/h au plus fort de l'après-midi. L'amplitude thermique sera marquée après une fraîcheur matinale vive au réveil avec de petites gelées locales de 0 à 6 degrés. Les températures remonteront rapidement pour offrir des maximales très douces l'après-midi de 17 à 22 degrés. Pour votre journée de mardi, ce même temps magnifique va se maintenir. Le soleil dominera sans partage sous un vent très faible. Les températures resteront identiques, fraîches le matin de 1 à 6 degrés. Et puis à nouveau très douces l'après-midi de 17 à 22 degrés.
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1: Il est bientôt 18h.
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3: Bonsoir à tous. Attaque contre l'aéroport de Riyad. Une Française a été blessée dans l'attaque. Les autorités locales ont imputé cette attaque aux Houthis du Yémen. 12 personnes sont mortes et plus de 300 ont été blessées dans cette attaque qui a eu lieu hier. La France a condamné une attaque odieuse de la part des Houthis. Plusieurs ambassades ont déconseillé à leurs ressortissants de voyager par l'aéroport de Riyad dans les prochains jours. Primaire à gauche, 116 177 personnes avaient voté à 14h. 140 000 personnes sont inscrites en tout pour y participer. Le scrutin doit déterminer quel candidat représentera l'EPS, Place publique et Gauche républicaine et socialiste lors de l'élection présidentielle l'an prochain. Le résultat du vote, qui devait initialement se terminer hier, doit être connu peu après 18h ce soir. Énergie, Roland Lescure a estimé qu'il faut attendre plusieurs semaines avant l'arrivée des 10 millions de barils libérés. Leur arrivée devrait faire chuter le prix à la pompe de 12 à 18 centimes par litre de carburant. Le ministre de l'Économie a précisé que s'il faudrait encore attendre un peu, l'effet de leur arrivée sera immédiat. Les barils sont destinés aux stations isolées. Alain Soral a annoncé que le gouvernement envisage de dissoudre son association Égalité et Réconciliation. Le ministre de l'Intérieur a confirmé envisager une procédure de dissolution contre cette association. Elle est accusée de promouvoir un courant de pensée national-socialiste. Le courrier du ministre précise que cette dissolution vise à enrayer la propagation des idées d'Alain Soral. Le pape Léon XIV a annoncé qu'il va être opéré d'un nodule au poumon dans les prochains jours. Le souverain pontife s'est voulu rassurant, indiquant que le nodule avait été détecté à un stade précoce. L'opération doit avoir lieu à l'hôpital romain Gemelli. Musique, Taylor Swift se rapproche d'un record des Beatles dans les charts. La chanteuse a décroché son 16e numéro 1 au Billboard Hot 100. Il n'y a plus que 4 numéro 1 qui séparent la pop star du record de 20 singles numéro 1 des Beatles. Un record jamais égalé en 56 ans.
1: La météo des Hautes-Alpes et de la vallée de l'Ubaye avec Météo Alpes du Rance.
4: Demain lundi, le temps s'annonce particulièrement stable, sec et lumineux sur les Hautes-Alpes et l'Ubaye. Le soleil s'imposera en maître tout au long de la journée sans la moindre ombre d'un nuage ni le risque d'une précipitation. Le vent reste faible de secteur sud autour de 20 à 25 km/h au plus fort de l'après-midi. L'amplitude thermique sera marquée après une fraîcheur matinale vive au réveil avec de petites gelées locales de 0 à 6 degrés. Les températures remonteront rapidement pour offrir des maximales très douces l'après-midi de 17 à 22 degrés. Pour votre journée de mardi, ce même temps magnifique va se maintenir. Le soleil dominera sans partage sous un vent très faible. Les températures resteront identiques, fraîches le matin de 1 à 6 degrés et puis à nouveau très douces l'après-midi de 17 à 22 degrés.
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0: la météo des Hautes-Alpes et de la vallée de l'Ubaye avec Météo Alpes du Rance.
1: Demain lundi, le temps s'annonce particulièrement stable, sec et lumineux sur les Hautes-Alpes et l'Ubaye. Le soleil s'imposera en maître tout au long de la journée sans la moindre ombre d'un nuage ni le risque d'une précipitation. Le vent reste faible de secteur sud autour de 20 à 25 km/h au plus fort de l'après-midi. L'amplitude thermique sera marquée après une fraîcheur matinale vive au réveil avec de petites gelées locales de 0 à 6 degrés. Les températures remonteront rapidement pour offrir des maximales très douces l'après-midi de 17 à 22 degrés. Pour votre journée de mardi, ce même temps magnifique va se maintenir. Le soleil dominera sans partage sous un vent très faible. Les températures resteront identiques, fraîches le matin de 1 à 6 degrés et puis à nouveau très douces l'après-midi de 17 à 22 degrés.
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0: 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Il est 19h.
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3: Bonsoir à tous. Primaire PS, place publique. Raphaël Glucksmann est élu au premier tour avec 66% des voix. Le président de la commission d'organisation de la primaire a annoncé le résultat ce soir. Les votes se sont terminés à 18h et plus de 119 000 personnes ont participé au scrutin sur les 140 000 inscrits. Il devient donc le candidat de la gauche non mélenchoniste pour la présidentielle de 2027. Blocus des lycéens. Sophie Binet menace le gouvernement d'une mobilisation lycéenne durable. La secrétaire générale de la CGT a adressé un avertissement au ministre de l'Économie indiquant que cette mobilisation met le gouvernement face à ses responsabilités. Elle a rappelé qu'un nouvel appel à l'action était prévu le 13 octobre. Elle a aussi pointé Parcoursup du doigt. Énergie, Roland Lescure a estimé qu'il faut attendre plusieurs semaines avant l'arrivée des 10 millions de barils libérés. Leur arrivée devrait faire chuter le prix à la pompe de 12 à 18 centimes par litre de carburant. Le ministre de l'Économie a précisé que s'il faudrait encore attendre un peu, l'effet de leur arrivée sera immédiat. Les barils seront destinés aux stations isolées. Alain Soral a annoncé que le gouvernement envisage de dissoudre son association Égalité et Réconciliation. Le ministère de l'Intérieur a confirmé envisager une procédure de dissolution contre cette association. Elle est accusée de promouvoir un courant de pensée nationale socialiste. Le courrier du ministère précise que cette dissolution vise à enrayer la propagation des idées d'Alain Soral. Diplomatie, la France appelle les dirigeants palestiniens à revenir sur leur décision de reporter les élections législatives d'un an. La promesse d'organiser des élections était l'une des conditions de reconnaissance d'un État palestinien par la France. Ce report prive à nouveau le peuple palestinien du droit de s'exprimer démocratiquement par les urnes. Cinéma, Ben Affleck s'amuse de ceux qui le prennent encore pour un idiot. L'acteur a beau avoir gagné $1 million au Qui veut gagner des millions américains, certains de ses proches peinent encore à croire qu'il a autant de culture générale. Une situation qui semble l'amuser beaucoup.
1: La météo des Hautes-Alpes et de la vallée de Lubaye avec Météo Alpes du Rance.
4: Demain lundi, le temps s'annonce particulièrement stable, sec et lumineux sur les Hautes-Alpes et Lubaye. Le soleil s'imposera en maître tout au long de la journée, sans la moindre ombre d'un nuage ni le risque d'une précipitation. Le vent reste faible de secteur sud, autour de 20 à 25 km/h au plus fort de l'après-midi. L'amplitude thermique sera marquée après une fraîcheur matinale vive au réveil avec de petites gelées locales de 0 à 6 degrés. Les températures remonteront rapidement pour offrir des maximales très douces l'après-midi de 17 à 22 degrés. Pour votre journée de mardi, ce même temps magnifique va se maintenir. Le soleil dominera sans partage sous un vent très faible. Les températures resteront identiques, fraîches le matin de 1 à 6 degrés et puis à nouveau très douces l'après-midi de 17 à 22 degrés.
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1: La météo des Hautes-Alpes et de la vallée de l'Ubaye avec Météo Alpes du Rance.
2: Demain lundi, le temps s'annonce particulièrement stable, sec et lumineux sur les Hautes-Alpes et l'Ubaye. Le soleil s'imposera en maître tout au long de la journée, sans la moindre ombre d'un nuage ni le risque d'une précipitation. Le vent reste faible de secteur sud, autour de 20 à 25 km/h au plus fort de l'après-midi. L'amplitude thermique sera marquée après une fraîcheur matinale vive au réveil avec de petites gelées locales de 0 à 6 degrés. Les températures remonteront rapidement pour offrir des maximales très douces l'après-midi de 17 à 22 degrés. Pour votre journée de mardi, ce même temps magnifique va se maintenir. Le soleil dominera sans partage sous un vent très faible. Les températures resteront identiques, fraîches le matin de 1 à 6 degrés. Et puis à nouveau très douce l'après-midi de 17 à 22 degrés.
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1: 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Il est 23h.

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0: 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Il est minuit.
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